0: Ah, no, oui, oui.
1: Vous essayez. Là, c'est là une rature de globe.
0: Bon matin.
1: Non, non, peut-être, mais
2: oui, c'est comme.